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0: Petite ratesse d'égout, Mélie Noé. On me jure avec elle. Je suis accompagnée de...
1: Petite ratesse d'égout, Alice Walker.
0: Nous étions supposés aujourd'hui vous parler de sorcières. Il est 11h06. L'émission aurait dû commencer il y a une demi-heure. Sauf que... On parle de sorcières, vous savez, on parle de chasse aux sorcières, certainement. Mais on va pas parler de l'historique, on va parler de celle qu'il y a aujourd'hui. C'est-à-dire des violences policières envers les personnes cuir. Vous le savez peut-être, vous y étiez peut-être, dédicace à vous la team si vous vous reconnaissez. Hier était la Brussels Pride. Je sais plus quelle édition exactement, mais c'est la Pride organisée par la ville de Bruxelles. Ça fait... Si vous êtes comme moi, ou juste si vous regardez autour de vous, il y a quand même des choses bizarres. Genre, pourquoi est-ce que la NVA... Le MR, les engagés qui, je rappelle, étaient normalement engagés avec un E d'inclusivité qu'ils l'ont retiré. Ils l'ont retiré. Pourquoi est-ce qu'eux, ils sont à la Pride? Ou par exemple, pourquoi est-ce qu'il y a des drapeaux européens alors que... Attends, il y a un président là dans un pays européen, Viktor Orban. Oui, oui, il a interdit la Pride. Ah, s'il n'y a pas aussi, genre, des thérapies de conversion.
1: Je sais pas si tu te rappelles.
0: On a signé une pétition l'année passée.
1: Ça me dit quelque chose.
0: On a réussi, c'était incroyable. On était trop forts.
1: Mais tu sais que la décision n'a pas encore été prise. Genre là, c'est en mouvement pour genre interdire ces bails.
0: Mais heureusement qu'on a signé une pétition pour qu'on nous dise.
1: En fait, non.
0: Est-ce que ça vaut la peine? Pour celles qui ne savent pas les thérapies de conversion, c'est des sortes de camps où on essaie de convaincre les personnes queer qu'elles, eux, ne sont pas queer.
1: Que c'est mal, ouais. Que c'est pas naturel.
0: Et les personnes qui en sortent sont en mode... Je le ressens encore parfois, d'avoir envie d'embrasser un homme en tant qu'homme, mais... J'écoute plus cette envie, genre... c'est juste de la torture, c'est juste vraiment apprendre à se haïr soi-même.
1: C'est le diable qui parle à travers nous, enfin... N'importe quoi, juste.
0: Mm-hmm.
1: Et on nous met ce bullshit dans la tête, et genre, les gens sont payés pour ça. Voilà.
0: Ouais. J'en dis, c'est un... Je pense que c'est autorisant en Belgique, je sais pas.
1: Non, je pense pas. Ouais. Je pense qu'il y a des pays qui l'ont interdit, mais genre là va bientôt y avoir une décision qui va conclure si on interdit ça dans l'Europe ou dans toute l'Europe ou genre ou pas. Mm-hmm. Genre, je suis pas certaine de mon info.
0: Je trouve que vraiment c'est très terrifiant parce que bah, du coup nous en Belgique, je pense qu'on est particulièrement privilégiés sur les questions cuir. Genre.
1: Ouais, mais il y a le MR à la Pride, genre.
0: Ouais. Bah c'est en mode, pour avoir accès à l'œstrogène, la testostérone, changer de prénom, changer de genre, il y a des problèmes qui doivent clairement être fixés, mais cependant ça m'a pris genre 2 mois pour avoir accès à l'œstrogène.
1: Ah ouais.
0: Dans d'autres pays, j'avais une amie trans qui me racontait qu'en France, elle a dû écrire une lettre manuscrite, et que ses amis aussi ont dû écrire une lettre manuscrite. Je confirme que je l'appelle par son nouveau prénom préféré, que je dise bien les pronoms elle à la place de il, que je considère bien que c'est une femme. Genre, la lettre manuscrite, parce que ça change quelque chose apparemment.
1: Besoin de preuves, genre.
0: Mais oui, c'est
1: un dossier criminel. Oh là là.
0: Que nous aussi, on est vraiment. Bien sûr, il y a toujours des transphobes, des homophobes, mais on a moins les transphobes qui veulent constamment te casser la gueule. On a plus les transphobes qui sont en mode. Je juge pas, mais c'est quand même bizarre.
1: Je juge pas, mais.
0: Ouais, mais.
1: Vite
0: à vie, mais t'es sûr que t'es une femme? T'as une barbe quand même, t'as une voix grave. T'es un peu un mec, non?
1: C'est juste une phase, tu sais. Ça va passer.
0: Réel, réel. Oh, putain, merde, j'ai oublié le nom, mais.
1: Non, mais vas-y.
0: Si vous êtes anglo, si vous avez parlé anglais, je vous recommande très vivement un documentaire qui est sorti il y a 6 mois sur YouTube de 5 heures. Par un homme cis qui s'appelle Debunking Transphobia, où c'est un documentaire de 5 heures où il a passé ses dernières années, genre il a arrêté ses études pour ça, il a pris plein de petits jobs pour étudier le sujet de la transphobie, genre l'histoire de la transphobie. Et à la fin de son documentaire, il a découvert qu'en fait toutes les écrits de transphobie ont été écrits par un total genre de plus ou moins 55 personnes.
1: Ah ouais?
0: Ouais, toute la transphobie scientifique a été écrite par 55 personnes. Où il décrit aussi les expérimentations. J'ai pas pu tout regarder ces 5 heures. On est étudiante. On bosse quand même beaucoup sur d'autres choses. Là,
1: ouais,
0: je travaille sur la dissociation à côté. Et que genre, je voyais par exemple qu'il y avait genre, une expérimentation où ils étaient en train de faire des classements de. Attends, c'était genre d'à quel point les enfants étaient attirants.
1: Attends.
0: Ouais. Attends. T'as entendu?
1: Wait a second. Attends. J'ai pas capté le lien. Genre quoi?
0: J'en sais rien.
1: Ça,
0: c'est
1: à quel point les enfants sont attirants?
0: J'en sais rien. C'est les transphobes. Ils sont nuls.
1: D'accord.
0: Ils sont vraiment pas doux, les transphobes. Genre toujours les mêmes blagues. Tu sais, dans les dans les sitcoms, c'est toujours ah là là, t'as vu cette belle femme? Oh mon dieu, elle a un pénis. Oh non. Alors que moi, je pense.
1: Terrifiant.
0: Il y a moyen de faire des meilleures blagues. Enfin, premier degré, je pense sincèrement que faire des blagues misogynes envers les meufs trans peut avoir. Ok, ne le faites pas. Sauf si c'est vos potes.
1: Sauf si
0: vous êtes très proches, okay. Mais. Genre, j'avoue, je me pose la question. Genre, si quelqu'un est premier degré misogyne avec moi et me dit femme, va retourner à la cuisine, à un côté, je crois qu'il y a une partie de moi qui va être. Oh. Oh. Putain, c'est tellement problématique ce que
1: non,
0: je dis.
1: Non, mais stop it.
0: Mais cher camarade trans. Vraiment, pensez-y. Est-ce que c'est quelqu'un genre misogyne ou misandre? Après, non, misandrie, c'est un peu différent. Ça vient quand même beaucoup des femmes. Mais si, une meuf trans, les personnes trans qui veulent passer comme femmes, est-ce que la misogynie, peut-être, ne vous fait pas quand même un petit peu de passing? Bien sûr, on tabasse la personne après. Bien sûr, on l'insulte après. On est, mais me parle pas comme ça. Je dis ça parce que j'avais vu un sketch d'une meuf trans où genre son mec disait. Lui faisait une blague misogyne, était oh vraiment tu penses eh mais tu m'as dit quoi là? Je pense que c'est une réalité du passing.
1: Ouais, ça me fait penser à un truc genre où j'ai vu que deux personnes ont été interviewées, donc il y avait genre une femme trans et un homme trans, et genre on parlait de quel genre est le plus facile à vivre dans la société, genre en mode, et genre en parlant à deux personnes qui ont vécu ces deux phases-là, genre avant la transition et genre après. Et en vrai, c'était intéressant parce que les deux personnes se sont bien mis d'accord sur le fait que genre c'était plus facile d'être un homme aujourd'hui, genre il y a à peu près aucun doute. Enfin, ça a ses difficultés aussi, mais bon.
0: Ouais. Moi, j'avoue, j'ai encore du mal à reconnaître parce que y a quasi que des personnes trans autour de moi. Que genre, je n'ai pas encore connu, j'ai connu des gens qui ont été agressifs de par, pas par ma transidentité, mais plus par l'ambiguïté qu'ils percevaient en moi, qui les terrifiait à un point très profond. Genre, un mec qui m'a fixé pendant 20 secondes, après j'étais en oh merde. Après une interaction, genre, il a menacé plein de fois de me casser la gueule, il commençait à faire plein de remarques sexuelles.
1: Ah ouais?
0: Mais qui sont en mode, j'ai pas encore ressenti ça vraiment de quotidien, genre être constamment en danger. Il y a parfois des regards, mais je sais pas encore à quel point je suis capable genre vraiment d'identifier à quel point c'est une nouvelle expérience pour moi. Mais il y a aussi ce truc bizarre genre de comprendre du coup mieux la masculinité aussi. Genre je discutais avec une amie l'autre jour de relation que, enfin, par exemple, si tu es intéressé romantiquement par quelqu'un, comment tu pivote autour de cette personne. Que j'ai une amie qui me racontait que quand elle faisait ses études en université, qu'il y avait un mec à qui elle était très proche, très bon pote. Le pote a avoué ses sentiments, elle était ah, je te voyais juste comme un ami, et après, il s'en est éloigné d'elle. Alors que avant, l'amour vient comme l'amitié, mais que ça vient aussi juste de comment la société, comment le patriarcat est un ennemi des hommes aussi.
1: Ah oui, clairement.
0: Genre, c'est toute la dimension qu'en fait. Genre, les femmes, il y a quand même un peu plus ce message d'être soi-même, je pense. À cause de toute la misogynie systémique, il y a plus ce mouvement d'émancipation. Tant que les hommes, c'est plus genre. Et il n'y a pas de vrai message que, du coup, beaucoup. Enfin, très facilement, dans la masculinité, on se retrouve à se dire ma mission, c'est de trouver une personne que j'aime. Si elle ne m'aime pas, je vais chercher une autre personne. Et de ne pas valoriser ses relations.
1: Ouais, je capte.
0: Je dis ça aussi parce que c'est un truc que j'ai dû récemment déconstruire. Genre, avouer mes sentiments à une personne que j'aime énormément, me dire je t'aime et je t'aime, c'est tout. Genre, il n'y a pas besoin vraiment d'avoir un truc réciproque. Je sais pas. À découvrir, à continuer à expérimenter en ma vie, là.
1: Ouais, grave. Mais dans le patriarcat, il y a grave ce truc de parfois les. Genre, il y a. Une figure qui se répète, c'est que les hommes cherchent une femme pour s'occuper d'eux, en fait. Une maman, genre, juste. Et ça vient aussi de là, tu sais, les trucs ouais, les femmes à la cuisine, les femmes, ça doit s'occuper de moi et tout. Enfin, l'homme qui va travailler et la femme qui reste à la maison, tu vois. Enfin, juste les idées véhiculées. Ça m'a fait... Pendant ton explication, ça m'a juste fait spawn, le son de Thibaut InShape, juste.
0: Ça fait une musique. Mais oh mon dieu, mais tous les youtubeurs qui font de la musique.
1: Je peux expliquer, genre, en vif. Genre, c'est super drôle.
0: Désolé, auditoriste, qu'on vous partage ce savoir si vous ne l'aviez pas. J'espère que tu t'excuses aussi auprès de moi parce que je sais pas à quel point je vais être content d'entendre ce que tu vas me dire.
1: Mais non, mais c'est pour le tailler, genre. Mais en gros, il y a Thibaut InShape qui est un influenceur des réseaux sociaux qui a publié récemment genre une chanson faite par IA, je précise,
0: MDR.
1: Et qui est vachement genre pas ouf niveau musical, mais ça, les goûts et les couleurs bien sûr. Et genre c'est une chanson où il va être en mode oui, parler à un psy c'est ok si ça t'aide à sortir de l'obscurité, tu vois, genre. Et je sais pas, genre, il est grave en mode oui, mais les hommes, nous aussi, on a mal et c'est pas facile et c'est ok de ressentir ses émotions. Alors que, je veux dire, il y a quelques années, il a posté une vidéo où, genre, il était là en mode, genre, get up, loser, genre, on s'en fout de ta dépression.
0: Rien à foutre de ta dépression.
1: Oui. Non, mais non, mais c'est terrible.
0: Mais c'est vrai que c'est quand même, il a genre, trend par rapport à la santé mentale, par rapport à prendre soin de soi-même. Masculin, rien à foutre de la dépression. Après, féminin, et c'est ok.
1: Franchement,
0: ça contraste.
1: Et puis, genre, je suis désolée, mais juste dans le clip, à un moment, quand il parle de c'est ok de parler à un psy et de se tourner vers les choses qui nous apportent de la lumière, il a juste mis un halter sur la chaise du psy et t'es là en mode.
0: C'est
1: génial, franchement génial.
0: Il y a une vidéo de son frère qui s'est fait du vernis, qui lui montre. Et juste son visage, c'était tellement le plus. Je tiens en vidéo, je souris en mode. C'est bien, c'est ta vie. Genre, tiens, attends qu'il parle à travers
1: tes dents comme ça, genre.
0: Ah ouais, moi je ferais pas ça, mais c'est cool pour toi.
1: Non, mais en genre, plus,
0: Il y avait peut-être une veine qui a pété dans ses yeux qu'ils ont retiré en poste. Ça, c'est ma théorie personnelle.
1: Photoshopper la frustration. Mais en plus, genre, la problématique de cette vidéo, c'était que, genre, il désigne les hommes comme des victimes, mais il désigne pas, enfin, genre, il parle pas du fait que c'est les hommes qui ont créé le système qui fait que les hommes sont aussi des victimes, genre.
0: Bah, c'était quand je comprenais pas. Enfin, en fait, c'était tout un jeu qui m'a bloqué, du coup, dans ma jeunesse, quand j'étais un petit garçon, adolescent, adolescente. Que genre, déjà vers mes 13 ans, je regardais plein d'animés genre tristes, dramatiques, et que je me rappelle genre marcher, je crois, depuis l'école pour rentrer chez moi et me dire mais pourquoi est-ce que les garçons ça n'a pas le droit de pleurer? Parce que vraiment le nombre d'animés que tu peux regarder où ils sont en mode ah t'es un homme, ah tu ne pleures pas, alors que des animés comme Kill la Kill, ok, il y a beaucoup de seins, beaucoup de fesses, mais il y a aussi des tétons d'hommes, et notamment que dedans. Genre, je suis toujours très marqué par ça. Mais c'est juste un ami que j'apprécie parce qu'il y a beaucoup de choses, je pense, très sincères et beaucoup d'amour dedans. Mais qui est un personnage, genre, responsable de la discipline giga mascu, vraiment, les bras serrés, hyper musclés, qui, après avoir perdu un combat, est donc assis, juste en caleçon, parce qu'il est en mode, je dois porter le poids de ma défaite et tout ça. Il y a un mec, après, qui arrive, qui, lui, a abandonné son combat, et le mec mascu ne lui dit pas en mode t'as abandonné ton combat, tu te prends pour un homme. Non, il a dit genre que je me rappelle sur le fait que tu as abandonné ton combat, je ne vais pas faire des commentaires car c'est à un homme de choisir lui-même. Il y a tout ce message de dire
1: en mode,
0: c'est ta masculinité.
1: Tu choisis ton honneur ou pas, genre comme si c'était humiliant de ressentir des émotions.
0: C'est très fort, genre l'énergie en mode. C'est ta masculinité, je ne vais pas te juger là-dessus. Genre, c'est plus. Genre, qu'il a quand même genre un petit jugement en disant moi, personnellement, je ne ferais pas ça, mais ce que tu as fait, c'est à toi de définir, c'est à toi de refléter sur tes actions. Et que juste. What the fuck? Pour, genre.
1: Mais c'est grave compliqué parce que, genre, les émotions, c'est. Même pour la société dans son ensemble, pas juste les hommes, c'est juste giga tabou. Genre. Enfin, genre. En mode, c'est pas, genre, c'est pas bien vu de pleurer dans la rue ou juste de péter un câble. Genre, t'es tout de suite vu comme, enfin genre t'es perçu comme aliéné et genre t'es vu comme une personne bizarre, tu vois, alors qu'en fait c'est juste naturel et genre t'es juste connecté à ce que ton corps il te dit. Et les gens ils te regardent bizarre quand tu pleures ou quand tu ris trop fort ou quoi, genre comme si si genre la neutralité était de prime et c'est mieux de fonctionner comme un bon petit citoyen, un bon petit robot, genre.
0: Mais parfois dans les transports, genre, si je crois en début d'année académique, je voyais une personne pleurer, je disais comment réagir, je pense juste m'approcher de la personne et genre juste demander ça va, je pense que ça peut faire beaucoup.
1: Mais en vrai,
0: non, je sais pas.
1: Je pense que genre, moi aussi j'ai ce même truc de tu sais pas comment réagir, parce que des fois tu connais pas forcément bien la personne, mais je pense que tu peux juste venir auprès de la personne, demander ça va, offrir ton aide éventuelle, et si la personne te dit non, et bah c'est très bien, et tu vois.
0: Ouais.
1: On parlait des violences policières de base.
0: Ouais, on parlait genre c'est complètement ok,
1: c'est
0: vous
1: okay
0: l'avez peut-être deviné. Toutes celles à qui j'ai fait la promo de l'émission Sorcière qui êtes-vous, bah bonne question, on y répondra un autre jour, n'hésitez pas à me follow sur mon compte Insta Melino et PPT, MELINOEPPT, où je partage des infos, ou peut-être sur le compte Ergot Radio, je partage des infos éventuellement,
1: ouais.
0: C'est problème, genre, en fait je suis rentré ici et j'ai accidentellement usé un peu trop de magie et du coup l'alarme a sonné, m'a pété les oreilles. Et j'ai oublié c'était quoi
1: Witchcraft,
0: le sort.
1: You know.
0: Et j'ai oublié c'était quoi le sort pour couper les alarmes, qui était un code. Je connaissais plus le code de mon sort. Et j'avais du coup mon casque magique qui m'a permis de couper le son, mais j'ai oublié d'étudier mon sort de duplication pour les autres. Genre, plein de problèmes. Je suis une jeune sorcière, comprenez. La magie n'est pas encore mon fort.
1: C'est ok. C'est ta première fois sur cette terre à être une sorcière, genre.
0: Ouais. Parce que c'est peut-être que non, je ne sais pas. Je ne sais pas ce que j'étais avant. J'espère que je n'étais pas un artiste raté. Pourquoi j'ai besoin de faire ça? Okay. Non, en fait, mon anniversaire est genre une journée avant l'anniversaire de la mort de cet artiste raté. If you know, you know. Mais je voulais vous parler de mon expérience hier à la Pride. Du pinkwashing, plus exactement. Si vous êtes queer, c'est-à-dire transpédéguine ou intersexe, ou allié, ou n'importe quoi. Vous saviez peut-être que hier, c'était la Brussels Pride, comme chaque année le 16 mai. Je sais pas si c'est chaque année, mais en tout cas, l'année passée, c'était aussi le 16 mai. Et que, je recommence plutôt, il y a plein de trucs bizarres. Peut-être qu'on les remarque pas parce qu'on se pose pas trop de questions. Mais j'ai par exemple quelqu'un qui m'est raconté que, genre, elle était venue en train de manifester, il ou elle, je sais plus c'était qui exactement, je connais du coup plus les pronoms, je suis désolé, donc je vais tuer tous les pronoms en même temps que j'ai dans ma tête. Parler genre du mec de avec tout son costume, ses drapeaux Europe, en mode wow, you're protesting for the genocide, t'es en train de manifester pour le génocide, j'adore. Avec le drapeau de l'Europe sur lui. Europe très très complice avec le génocide, avec les génocides en fait, même.
1: Le drapeau de la... Genre c'était une personne de la Commission européenne?
0: Je sais pas si c'était Commission européenne, mais il y avait un char de l'Europe.
1: Bah je pense que c'est possible que ce soit la Commission européenne.
0: Ouais, peut-être c'est juste des gens qui étaient en... Oh bénévole, I love Europe, oh my god.
1: Je pense que c'était la Commission européenne, mais ouais. Moi je capte, c'est... Ça fait chier un peu, genre. Juste le char du MR, moi. Mes frères, j'ai stressé de ouf. Enfin, on m'a envoyé un message dans la journée en mode on n'a plus de nouvelles de Mélie et tout.
0: On ne vous inquiétez pas. Je vais d'abord raconter. Du coup, j'ai participé à une action. Je crois que c'est Queer Antifa BXL, leur Insta, avec des tirés vers le bas entre. Qui, si vous êtes intéressé, si vous vous dites la Pride hier, c'est vraiment la grosse merde, genre. C'est qui organise ça, genre tant de choses juste qui n'ont pas leur place ici de par le fait qu'il n'y a pas vraiment de soutien, de présence. Mais du coup, genre ce collectif a mené une action hier et a tout un texte sur un page, je ne sais pas où on peut y accéder, je sais juste que j'ai scanné un code QR qui explique en fait d'où vient la Pride Brussels et pourquoi est-ce qu'elle est comme elle est aujourd'hui. Mais d'abord, essayez de vous rappeler pourquoi est-ce qu'on a la Pride? J'ai pas de notes vu que mon téléphone est mort, malheureusement. Ce n'est que l'un des nombreux problèmes techniques qui s'ajoutent. Mais la Pride, c'est des manifestations, c'est pas des fêtes. Hier, c'était une fête. Mais c'est des manifestations, genre, comme on a dit, il y a plein de pays où c'est interdit d'être trans, où c'est interdit d'être homosexuel, c'est interdit d'être lesbienne. Genre, je connais pas le contexte exact, mais récemment, par exemple, au Sénégal, ils ont interdit le mariage homosexuel. Ou du coup, la Pride interdite en Hongrie ? C'est ça le pays de Viktor Orban ? Hongrie ?
1: Hongrie, j'ai entendu Henri, j'étais en mode
0: En Henri. Ah ok, on va dire que c'est bien la Hongrie, j'ai une bonne mémoire, je suis trop forte.
1: Oh, trop fort.
0: Mais il y avait aussi des lois en Angleterre contre les personnes trans. On a aussi Donald Trump
1: qui les USA aussi, ouais, qui... on peut parler que ils ont annoncé qu'ils allaient commencer à tuer les personnes trans. Ouais, on en est là genre.
0: L'année passée, son inauguration de Donald Trump, je rappelle, j'étais beaucoup sur le réseau, comme je suis encore maintenant, mais j'étais encore beaucoup à ce moment-là, je crois, avait annoncé il n'y a plus que deux genres qui existent, hommes et femmes. Il faut vraiment réfléchir, gamberger.
1: C'est qui a annoncé ça ?
0: Trump. Un homme et une femme n'est pas la même chose ici que dans un autre pays. Il y a des attentes différentes, donc ça n'a aucun sens de dire qu'il n'y a que hommes et femmes. C'est... Oh.
1: Non mais laisse tomber. So Belgium is a beautiful city, genre laisse tomber, juste tu vois le niveau de speech et d'intelligence.
0: Ouais.
1: La Belgique c'est une belle ville.
0: Bah, qui avait aussi notamment après son immigration, beaucoup de personnes trans ont voulu fuir le pays et beaucoup parlé qu'à l'aéroport on leur a pris leurs papiers parce que ça c'est à nouveau un privilège qu'on a en Belgique, si je change mon genre sur ma carte d'identité, ok j'aurai mon registre national qui va changer, du coup plein de choses à changer. Mais à la place d'avoir un M, j'aurais un F. Sauf qu'aux États-Unis, c'est un X. En d'autres mots, c'est vraiment écrit je suis trans.
1: C'est juste les origines de la Pride.
0: Ah oui, oui, que c'est commencé à New York.
1: Ouais, genre apparemment, alors... ça vient des émeutes de Stonewall.
0: Mm-hmm.
1: Je dis ça bien.
0: Oui, je crois en Belgique, ça a commencé à Anvers, j'avais lu. Et que aussi, du coup, la Pride, c'est aussi toute une lutte qui a grandi avec le sida. Où pendant longtemps, on était en mode maladie de PD, maladie d'homosexuel.
1: Ouais. Et vous savez que... pourquoi le L, il est devant dans LGBTQIA+.
0: Raconte.
1: Bravo les lesbiennes. C'est parce que, genre, les lesbiennes, à l'époque où, genre, il y a eu une grande vague de sida et donc beaucoup de personnes gays, notamment hommes, genre, ont été touchées et ont été abandonnées et laissées par leur entourage et leur famille. Donc, c'est-à-dire qu'on les a juste laissées crever dans un hôpital solo. Pour leur orientation sexuelle, qui a été dévoilée à ce moment-là, parfois, à cause de la maladie. Et genre, les lesbiennes, enfin, genre, certaines lesbiennes ont eu cette action de, genre, être un soutien pour ces personnes et, genre, donner du sang. Et c'est pour ça que, pour que Yel survive, genre, pour que ces personnes-là survivent. Et c'est pour ça que, genre, le L est d'abord dans LGBTQIA+.
0: Et aussi, sur cette note, l'un des problèmes, notamment avec l'interdiction du mariage homosexuel, je ne sais plus où. Alors, je l'avais lu dans le pad du coup de l'action Kidnap Ta Pride. Qu'en fait, vu qu'il n'y a pas de mariage, si l'un des deux partenaires décède, même si ça fait genre 7 ans qu'ils étaient en relation, le partenaire n'avait pas le droit d'avoir quoi que ce soit de cette personne décédée. Genre, n'avait pas le droit d'avoir un retour là-dessus, malgré leur relation. Ah non, c'est interdit. Parce que normalement, est autorisé que au travers du mariage. C'est...
1: c'est chaud. Et du coup, la Pride... Raconte ce qui s'est passé à la Pride.
0: Je parle d'abord de la Pride. Brussels, c'est quoi ? Après, on y arrive, là. T'es en train d'exciter les gens.
1: Mais franchement, c'est une dinguerie.
0: Du coup, la Pride est organisée par Visit Brussels, qui est l'organe touristique de Bruxelles. Et aussi Rainbow House, qui est supposée être une association queer, mais que du coup la Pride est surtout une fonction touristique, genre c'est un événement touristique.
1: Bah, surtout très commercial en fait. Ouais. Genre il y a plein de trucs qui le capitalisent et qui utilisent genre la visibilité positive que ça peut leur amener. Genre par exemple l'EMR, la Commission européenne, on peut citer notamment. Et c'est des organismes qui sont pas forcément en accord et qui répondent pas forcément ces valeurs-là dans la vie de tous les jours, alors pourquoi t'es là ?
0: Il y avait aussi, par exemple, genre, du coup, des personnes queer, des collectifs queer se décident aussi eux-mêmes, elles-mêmes, d'aller à la Pride faire leur propre chant. et qui, dans le pad, était documenté que pendant certaines prides, le PS et le PTB ont augmenté le son de leur musique pendant que les.
1: Il y a le MR qui passe, mais plus fort, mais plus fort.
0: Non, pendant que les personnes cuir faisaient leurs revendications.
1: Ah ouais ?
0: Bah oui,
1: le PTB ?
0: Oui, bah, le truc, c'est qu'ils ont très fort genre, ce truc de vouloir nettoyer leur image, parfois, j'ai l'impression.
1: Et du coup, ils mettent la zik plus fort.
0: Ouais, pour pas nous séparer, c'est vraiment. Des cuirs veulent prendre place à la Pride. Si vous savez pas c'est quoi la Pride, je parle de la Gay Pride pour les plus anciens, anciennes d'entre vous. Genre, les c'est nous qui devons parler. C'est pas Raoul. J'aime beaucoup Raoul. Je l'aime. J'aime aussi Marc Bottenga. J'aime aussi Germain. En vrai, ils ont des bons trucs à dire, mais. C'est à nous de prendre place. C'est. J'ai l'impression là. Mais du coup aussi Rainbow House, qui est une association donc queer à Bruxelles, si je me rappelle bien, dépense majorité de son argent à l'organisation de la Pride, et que aussi beaucoup de pratiques très bizarres au sein de l'organisation.
1: Ah ouais.
0: Il y avait ouais genre bah tu sais genre si tu fais un stage à un endroit t'es pas payé. Du coup genre ils embauchaient des stagiaires, ils faisaient bosser bien plus d'heures. Des burn-out, genre juste mentalement épuisés.
1: Ah ouais.
0: Alors qu'il y a encore plein de problèmes. Genre, un organisme queer devrait réfléchir comment aider les gens à mieux vivre dans cette société. Et que aussi, un autre point du pad, c'est que la Pride, du coup, a effacé genre, toutes ces luttes vraiment radicales, révolutionnaires d'Anvers, de base. Je crois que c'est genre les Roosevelt. Non, pas les Roosevelt, mais il y avait Rose dans le nom. Qui avait genre cette lutte contre le système. Parce qu'on a expliqué juste avant, le patriarcat est un ennemi de tout le monde. Mais que là, avec la Pride, c'est plus en mode allez, on va inclure les trans-PD. Peut-être pas tous, mais les PD et les Green, on va les accepter un petit peu. Les trans, faut attendre un petit peu. Pas encore maintenant.
1: C'est la liste d'attente, la team.
0: D'après nous, c'est une manifestation contre le système qui vient notamment de l'identité queer. On veut pas faire partie du système, on veut juste en faire broyer dans le système.
1: On veut juste broyer le système, c'est ça?
0: Ouais, ni
1: à la place de se faire broyer par le système. Franchement, ça se tient.
0: Ouais.
1: Du coup, on était toujours sur le débat de la Pride et de ses problématiques. Et je sais pas si tu as des choses à rajouter, Mélie, mais moi j'ai l'impression que c'est. C'est fort un truc où juste tu postes en story, genre t'as un petit cœur arc-en-ciel et tout, et genre juste, ce serait intéressant de... Bah, déjà, s'il y a des notions qui sont pas... Oups. S'il y a des notions qui sont pas éthiques dans genre, l'organisation et tout, c'est pas fun, mais j'ai l'impression que c'est vraiment juste des trucs qui sont là pour vendre, tout est super cher, et... C'est dommage...
0: Il y a aussi juste plein de problèmes encore pour les personnes cuir. En Belgique, qu'est-ce qu'il fait pour nous aider ? Genre, oui, on est mieux que les autres pays, mais à un moment donné, pourquoi est-ce qu'il y a autant d'homophobie, transphobie encore ? On n'a pas tant que ça la transphobie qui tabasse, même si je crois il y a un ou deux ans, il y avait une augmentation des agressions homophobes en Flandre, j'avais vu apparaître. Et que par exemple, ce qu'on pourrait faire, c'est investir, comme Cuba l'a fait, dans des discussions. Cuba est aujourd'hui, je pense, le pays numéro 1 en termes de droits LGBTQIA+.
1: Oh.
0: Et comment est-ce qu'ils ont fait ça ? Enfin, c'est extrêmement simple, ils ont parlé. Ils ont été voir
1: la communication.
0: Ils ont été voir tous les quartiers, ils ont été discuter avec les gens, ils ont pris leur temps pour discuter. Ensuite, il y a eu des votes concernant les droits LGBTQIA+. Très très positif, sauf dans un quartier où c'était un peu moins positif, c'est quand même plus positif. Et c'est le quartier où visiblement... L'action a été le moins bien menée ou le moins menée. Qu'on pourrait investir pour parler plus. Enfin, bêtement,
1: ouais.
0: Ma mère avait essayé d'aller à un groupe de parole, mais il n'y avait pas assez de monde.
1: Ouais.
0: Il n'y a pas assez qui a investi là-dedans, genre.
1: Mais genre, même au niveau de l'éducation, genre, what the fuck? Genre, je suis désolée, mais la plupart des personnes ne savent pas ce qu'est une personne intersexe. Genre, et du coup...
0: Mais même les intersexes ne savent pas.
1: Mais oui, parce que c'est pas toujours détecté, tu vois. Mais genre, même moi, j'ai eu l'info giga tard dans ma vie, tu vois, enfin, par rapport à ça. Et donc, même l'argument, c'est soit t'es homme, soit t'es femme, il est contré par une donnée biologique, tu vois. Donc juste, un moment, renseignez-vous. Pour moi, genre, c'est juste qu'il n'y a pas assez d'ouverture d'esprit et de connaissance d'un sujet, tu vois. Genre, comme quoi c'est à la mode maintenant d'être queer. Mais
0: pitié,
1: allez,
0: on a toujours existé.
1: Genre,
0: mais oui, c'est, enfin, c'est juste.
1: Renseignez-vous juste. Renseignez-vous
0: ouais.
1: En vrai.
0: Et il y a aussi, j'ai très fort cette impression qu'il y a, c'est juste cette pression sociale que je fasse mon coming out à tout le monde. Mais c'est pas à moi, enfin, comme toi, j'essaie juste de vivre parfois. Ça me dérange pas d'en parler parfois, mais juste, j'aimerais juste exister. Genre, j'avais envoyé un message sur un groupe une fois et qui directement entend oh, je vois que t'as changé de prénom, on s'inquiète pour toi, etc. Mais moi, j'étais juste content de vous parler. Je voulais juste leur envoyer un message en mode.
1: Pourquoi le on s'inquiète pour toi?
0: C'est des vieilles personnes. C'est... Ouais.
1: Ah, ouais, ok.
0: Oh, c'est de la
1: famille.
0: Personne. La quoi? La quoi?
1: La quoi? Force Mélie. C'est toi la menace, rappelle-toi.
0: C'est vrai. Mon compte Insta, du coup, Mélie la menace. Il y aura plus d'infos sur les
1: c'est
0: émissions
1: ça,
0: radio.
1: Menacée avec son wokisme.
0: Oh, mais ça, tellement. La menace, c'est juste que je suis révolutionnaire, que j'ai une grande joie de vivre. Oh putain. Par exemple, joie de vivre. Hier, j'avais besoin de beaucoup de joie de vivre. Je me dis, vous l'avez peut-être compris, mais la Pride de Bruxelles n'est pas dans mon cœur tant que ça.
1: Ah ouais?
0: L'année passée,
1: c'est dommage.
0: Ça m'a aidé à comprendre que j'étais trans, mais que genre, voir comment la Pride est utilisée, à quoi elle sert, me dérange. Que pendant que je faisais mes allers-retours, parce que de base j'avais un autre projet, genre trouver une sorcière dans la Pride, faire un micro-trottoir, mais j'ai déprimé parce que je trouvais que la Pride était naze, la musique était naze.
1: Ah ouais? Il n'y avait pas trop d'ambi dans le centre. Moi, j'ai pas pu aller en journée.
0: J'étais là au début, genre.
1: Ouais.
0: Quand ça commençait à marcher, je voyais vraiment que l'arrière, ça marchait pas. L'avant, ça marchait. Du coup, je pensais que juste les musiques. J'écoutais ma propre musique. Il y avait juste les tambours qui étaient sympas. Mais que j'ai vu à un moment donné un bloc. Je les ai vus, j'étais sexy. Qui étaient tous habillés en noir. Plus ou moins aussi masqués. J'ai directement compris l'énergie. Où ils avaient une belle pancarte que je ne sais plus ce qu'elle disait, qui était contre le MR et la NVA et les engagés, qui parlaient aussi juste des génocides que l'Europe soutient. Ça, je les ai vus genre en descendant. Après, en remontant, ils sont partis où? Et une fois remontés tout en haut, à l'arrière, où ça avançait toujours pas, je les ai revus en groupe. Et c'est là qu'ils ont commencé leur action de s'interposer entre le char du PS et de la NVA. Ils se sont arrêtés devant le char de la NVA. Moi, j'étais juste de côté, j'avais mon téléphone, je prenais des photos et des vidéos à ce moment-là. Et relativement vite, là où il y avait déjà genre 4 keufs, plus ou moins, autour du char de la NVA. Souvent, j'en ai vu genre 15 arriver, avec leur vélo, etc. Ils étaient tous assises. Quand ils ont commencé à arriver, ils se sont relevés. Genre, ça, c'est super important à comprendre. Les gens qui faisaient l'action se sont relevés et ont commencé à avancer sans qu'on les pousse. Ils n'avaient pas besoin d'être poussés. Après, ils se sont un peu plus loin, ils se sont racisés, ils ont continué à donner leur tract par rapport à la Pride radicale du 28 juin. Je vous invite vraiment à venir, ce sera aussi au Mont des Arts, à côté de Gare Centrale.
1: Non, c'est 28 mai, hein.
0: Non, c'est juin.
1: T'es certaine?
0: Ouais, c'est peut-être moi qui t'ai dit 28 mai, et en fait je me suis trompé. C'est parce que l'année passée c'était le 30 mai, mais c'est du coup le 28 juin.
1: Ah, c'est trop bien. Ok, trop cool.
0: Donc l'action, elles se mettent assises, et moi je me suis dit, c'est là que je dois être, du coup je me suis jointe à LE. Et c'était très beau. Il y a beaucoup de gens qui ont commencé à nous rejoindre après. Genre à s'asseoir devant, à commencer à pleurer. Genre faire des... Ouais. C'était très marrant. Et puis, bah, on s'est fait nasser. La nasse, n'oubliez pas, est une technique illégale. Mais après, est-ce que la police commet des choses illégales? Mais non, c'est eux qui nous protègent à skip.
1: Et qui nous protègent de... Ouais.
0: Et que la nasse, mais vraiment, était genre d'une violence, mais... Ils ont commencé à nous encercler, hurler immédiatement de « Allez, levez-vous, allez, bougez !» Pendant qu'on est en train de me pousser par terre, ils me disent « Allez, lève-toi, lève-toi !» Je suis en train d'être poussé et écraser quelqu'un. « Allez, lève-toi, levez-vous, levez-vous
1: !»
0: En train de me soulever. D'ailleurs, vous inquiétez pas, je vais bien physiquement, juste comme ça, vous savez, vous inquiétez pas trop immédiatement.
1: Merci, Mélie.
0: Genre, j'ai commencé à aider les gens à se relever, j'ai commencé à me mettre à quatre pattes pour éviter d'écraser les gens. Mon badge pronom, il était tombé. J'ai trouvé une casquette
1: terrible.
0: Par terre.
1: Ah ouais, oh, le chaos.
0: Genre, j'ai essayé de relever. Il y en a qui étaient en train de pleurer, en train de faire des crises d'angoisse. J'en étais là en mode, mais calmez-vous, calmez-vous. Ce que je rappelle, juste avant, ils avaient aussi essayé de nous pousser. On s'était relevé. Genre, c'est. Il n'y a pas besoin de autant de violence. Genre,
1: mais
0: dès qu'on s'est fait.
1: Franchement, il y a une agressivité qui est non nécessaire de ouf. Genre, je me suis déjà fait, genre, interpeller par des policiers. Genre, juste, je fumais une cigarette devant un bar. Je fumais une cigarette devant un bar. Et genre, il y a une voiture de keuf qui genre s'est avancée et qui genre s'est arrêtée en mode contrôle de police là maintenant. Et genre, ils m'ont parlé grave mal alors que j'étais là en mode j'ai rien fait. Genre,
0: ouais.
1: I'm just existing. Genre, let me live.
0: Et du coup, genre, on était contre les Beaux-Arts sur le mur. Ils ont commencé à nous compter, genre, toujours vraiment bien en assez, c'était hyper stressant. Après, ils nous ont dépassé, monté les escaliers. Ils ont commencé, genre, à nous contrôler, vérifier nos papiers. Puis, d'un coup, ils se sont dit, mais attends, ils vont vraiment nous mettre en garde à vue.
1: Mmh.
0: Ils ont commencé, en fait, à nous menotter. Et là commence aussi, du coup, beaucoup la transphobie.
1: Mmh.
0: Où ils n'ont pas arrêté d'être en mode homme, femme, femme qui se sent femme, homme qui se sent homme. Genre, qu'on s'en catégorise, mais sauf qu'il y a aussi des gens qui ne se sentent ni homme, ni femme. Non, aucun d'eux. Et genre, il y a l'une des blagues hilarantes, c'était en mode « Ouais, femme, homme, chaise, table, on va pas te faire contrôler par une chaise ou une table. »
1: T'as oublié la chèvre.
0: C'était genre...
1: T'as oublié la chèvre.
0: Il nous venait en mode « Ouais, on va quand même pas vous faire contrôler par une chaise ou une table. » Non, par une personne, genre, on est des personnes.
1: Mmh.
0: Arrêtez de nous faire de nous des objets. Il y a eu cette insistance, genre, je dis « Femme, oui, je suis une femme. Femme, oui, je suis une femme. » Ou que, par exemple, je devais éteindre mon téléphone, du coup, je suis en train de l'éteindre. Alors, pour éteindre ton téléphone, tu regardes, tu appuies sur le bouton éteindre, tu appuies sur le bouton éteindre qui réapparaît parce qu'il te propose aussi soit de redémarrer, soit de mettre en veille.
1: Mm-hmm.
0: Et pendant que je fais ça, éteins ton téléphone. Je te répète, éteins ton téléphone. Éteins ton téléphone. Oui, je suis
1: Il y a eu un bug, genre,
0: je suis occupé, mon gars. Du coup, après, donc, on était menottés, on nous a mis dans les bus. Moi, je tiens à dire, j'étais dans le bus avec les gyrophares, je me sentais un peu comme une star.
1: Et mais que... la menace, genre avec les menottes. Oh là là.
0: Ah, mais les menottes, c'est trop genre, c'est des trucs en plastique, mais il y avait aussi. Une... Non, ça, c'est autre chose.
1: Non, c'est un autre truc.
0: Genre, mais c'était accroché à mes menottes. Genre, les menottes en plastique. Et il y avait genre aussi tout un truc derrière, mais du coup, genre, on était dans les bus, on nous a même pas mis de ceinture. Je crois que c'est interdit de pas mettre de ceinture. Donc, autre crime de la police, hein. Mais on était vraiment pas confortable parce que du coup, mes sacs étaient sur mes genoux, genre, j'étais en train de cambrer constamment. Après, on arrive, genre, dans un poste avec des cellules, etc. On nous a tous mis assises. Sur des sortes de bancs en pierre. C'était genre plein devant nous, mais vraiment, le nombre de keufs qu'il y avait, c'était impressionnant, c'était un peu marrant.
1: Mmh.
0: Et genre,
1: ouais, pour protéger le MR. Hein.
0: Ils ont commencé à nous faire rentrer un par un pour nous contrôler et après nous mettre en cellule par genre. Ce que j'en revenais après était un peu marrant. Mais que malgré tout, l'ambiance était quand même très marrante. Genre, je pense que c'est juste un must dans ce genre de situation de s'amuser. Que, à partir d'un moment, dès que les gens montaient, pour se faire contrôler, on était en mode « Wouh ! Ah oui, oui, oui, oui ! Ah ouais !» Et du coup, je suis la dernière
1: personne. En mode louve, alpha, genre.
0: J'ai fait ça constamment. J'ai fait ça constamment. Et c'était moi la dernière à partir. Du coup, vraiment, j'étais en train de monter, genre comme ça, à me noter en mode « Wouh, wouh, wouh, wouh, wouh, wouh, wouh !»
1: En mode radio qui panique de ce matin, genre l'alarme.
0: Ouais, je mettais l'alarme.
1: C'est pas radio panique, c'est la radio qui panique.
0: Et que du coup, après... Enfin, même en fait, pendant qu'on était assises, genre qu'on était plus que trois, bah, c'était des agents qui étaient néerlandophones. Parce que je suis trilingue, je parle néerlandais. Et je les entendais dire, genre quelqu'un dire « Oh, c'est une vrouw, est-ce qu'il y a encore des femmes ?» Et l'autre qui répond « C'est une echte vrouw, ce sont pas des vraies femmes. »
1: Nickel.
0: Et moi, j'aurais dû vraiment le regarder et être en mode... Tu veux pas le dire en français pour tout le monde ? En néerlandais, genre, j'aurais grave dû le faire.
1: Ouais,
0: j'aurais grave dû le faire. C'est comme après quand j'étais seul, j'étais à deux doigts vraiment de refaire ma perf dans dernière émission radio, mon texte. J'étais à deux doigts de le faire.
1: Mm-hmm. Ouais,
0: en
1: de
0: mode,
1: ouf.
0: Que oh, voyez-vous ? Que voyez-vous ? Genre faire une perf trans devant des keufs trans. J'aurais
1: mais
0: dû.
1: C'est trop bien.
0: J'aurais grave dû. Ça aurait été hilarant.
1: Mais oui, s'il te plaît.
0: Mais il y a ce truc genre t'es tellement.
1: Non, j'espère qu'il y aura pas de prochaine fois quand même. Mais.
0: Bah si, et du coup, faudrait que je sois aussi en dernière la prochaine fois.
1: Ouais,
0: genre pour refaire l'effet.
1: Toi, si tu vas te faire arrêter pour faire une performance en prison.
0: Bah, en collectif. Parce que du coup, on va la même situation. L'année prochaine à la Pride, n'hésitez pas du coup à rejoindre la police si vous voulez une performance gratuite et du coup être payé.
1: Mais comment ça, t'incites les gens à rejoindre la police?
0: Mais c'est pour ma perf. C'est pour ma perf. C'est pour ma perf.
1: ACAB.
0: I can fix them. Je vais changer le système de l'intérieur, croyez-moi.
1: Ah, j'ai hâte de voir ça.
0: Et que. Bah, du coup, je suis toujours monté en dernière, et qu'il y avait aussi plein de moments, c'est il y a quoi cette quantité homme ou femme sont... Je sais pas, j'ai pas envie de te répondre. Mmh. Genre, t'as qu'à regarder, t'as qu'à noter. Genre, c'est pas agréable de constamment nous rappeler de ce qu'on n'a pas envie de voir. Genre,
1: mmh.
0: genre on n'a pas constamment, c'est pas grave de constamment te rappeler par exemple à quelqu'un avec qui t'étais proche, à qui t'as coupé les ponts ou quoi. Genre, on n'a pas envie de rappeler le trauma. Genre, je vais pas aller voir toutes les personnes divorcées du monde ou juste toutes les personnes qui ont été abusées physiquement
1: comment
0: par des gens
1: ton ex
0: et être en mode oh, d'ailleurs, tu sais quoi sur le mec qui a tabassé toi et ton enfant? Il est marié, genre, j'ai pas
1: oui,
0: envie.
1: Non,
0: on n'a pas envie de ressasser ça, mais.
1: Oui, genre, ouais.
0: Mais ils en avaient rien à foutre.
1: C'est irrespectueux.
0: Et que du coup, après, genre, donc je suis dernière, genre, ils me disent signer papier. Et c'est très marrant parce que je suis très, très, très autiste, vous l'avez peut-être entendu, je sais pas.
1: Est-ce que je peux demander avant, genre, si. Mm-hmm. Désolée, je t'interromps. Si on t'a assigné, genre. En fait, c'était homme et femme dans les cellules.
0: J'y viens juste après.
1: Ouais, vas-y.
0: Genre, du coup, donc, en train de genre, signer. Genre en train d'écrire un papier, je sais pas pourquoi. Et non, c'est quoi ton état civil? C'est quoi les états civils?
1: C'est le bail où t'es célibataire ou marié ou.
0: Ouais, pour moi, c'est genre célibataire, marié, cohabitante légale, j'avais souvenir de ça. Ouais. Du coup, j'étais en cohabitante. Elle était en. Vraiment en mode.
1: Toi, t'es là avec les menottes
0: j'ai retiré les menottes à ce moment-là, ça faisait du bien. Mais vraiment, je sais pas si on voit encore ça, mais en tout cas, j'ai encore un peu mal aux menottes.
1: Aïe.
0: Là où j'avais, c'était vraiment bien serré. Elle était vraiment sous le monde. Et je suis en mode, mais c'est quoi? Ah, c'est célibataire, alors après, dans mon adresse. Sauf que du coup, j'ai déménagé beaucoup de fois depuis le Covid. Genre, je crois 3-4 fois. Changer d'adresse 3-4 fois, du coup, le code postal, je m'en rappelle pas. Mmh. Et oh, mais tu sais vraiment rien, genre ça et ça. Ah, mais quand elle disait, t'habites. Genre, elle m'a pas demandé mon adresse, elle a dit, t'habites où? Si je te montre, t'habites où? Tu vas pas me dire ton adresse. Tu vas me dire, le quartier, la ville. Et c'est-à-dire. Parce que moi, je comprends pas, elle était vraiment énervée. Elle était super aigrie. Et du coup, après, je dois signer le papier. Je sais plus ce qu'on me demande, genre, est-ce que t'as un bic? Est-ce que t'as un bic? Et il y en a un qui me donne un bic, il dit, oh, tiens, on a un joli bic, logo de la police, écrit All genders are welcome. Tous les genres sont la bienvenue.
1: J'ai entendu janitors, genre en mode les personnes qui nettoient.
0: Est-ce moi, Henry Jackson? Tous les genres sont la bienvenue. C'est pour ça que depuis le début, on a eu plein de transphobie avec une surface de. Oh, elle, yeah, genre, nous jouerait correctement, mais après, genre, nous jouerait incorrectement après. Qu'il y avait aussi, genre, des commentaires.
1: L'inclusivité, mais qu'en surface.
0: Pendant qu'on se démenotait, il y avait, genre, des commentaires de oh, c'est vraiment un zoo animalier. Après, le truc, c'est que moi, j'adore les animaux, donc ça ne me dérange pas de traiter d'animal. Parce que moi, je les vois bien. mais pour eux, je sais que c'est des insultes. Mmh. Genre, qu'à un moment, pendant que j'avais mon autisme avec, avec la dame aigrie, genre, qu'il y en a qui disaient oh, peut-être que si tu la bois, elle comprendra. Mais après, c'est aussi parce que j'ai aboyé
1: si
0: tout à
1: l'heure. Tu aboies.
0: Ouais. Mais c'est aussi parce que du coup, bah, pendant que les gens montaient les escaliers, j'étais en mode. À fond dedans. Après, du coup, on me met dans la cellule, du coup, qui était par genre. Donc, cellule 1, des femmes. Et il y avait un mec trans aussi, mais ça, c'est qu'un détail. Mm-hmm. Cellule 2, hommes. Cellule 3, hommes. Cellule 4. Cellule 2, femmes. Cellule 3, femmes. Cellule 4, il y avait 3 mecs. Mais du coup, il y avait un mec trans dans ma cellule aussi.
1: Attends, du coup, toi, dans la cellule des femmes.
0: Oui.
1: Et du coup, c'était ça ma question. Est-ce qu'on t'a attribué le genre que tu leur as donné et pas le genre qui était sur ta carte d'identité
0: Ouais, je pense sinon on peut porter plainte.
1: Ouais, mais bon, tu portes plainte contre la police.
0: C'est vrai. La police va me sauver peut-être.
1: Et ouais, genre, c'est ça.
0: Enfin, je sais pas ce qu'on peut faire après. Mais du coup, dans ma cellule des femmes, il y avait un mec trans. ils ont galéré.
1: Non mais c'est pas galère de juste entendre ce qu'une personne te dit.
0: Oui, ils nous écoutaient pas, c'était vraiment répéter. Ouais, j'ai capté, c'est bon. Alors écoute peut-être parfois. Après j'imagine que c'est dur pour eux d'écouter quand ils hurlent autant. Mais comme on a toujours, même si c'était quand même stressant, genre là honnêtement je me sens quand même un peu dur de ça. C'était quand même très bonne ambiance, genre on s'est beaucoup marré. Et du coup genre dédicace à vous la team si vous êtes là parce que j'ai pas dit pendant qu'on était menottés, j'étais et by the way les gars. Demain, émission sorcière. Ok, il n'y a pas beaucoup de mentions de sorcières, à part la musique, à part le contexte dans lequel on voulait venir ici. Mais après, il y a un lien, genre, chasseurs de sorcières, les keufs, normes de genre, on est tous trans ou quoi?
1: Nickel.
0: Et, en fait, ça a même un peu continué après. Genre, quand on sortait du poste de police, genre, c'était une montée, après on allait à gauche, on se dit, ah, bah, on va attendre là que tous nos camarades sortent. Il y en a genre 4 qui sont sortis, qui commencent à nous crier dessus en mode « Il n'y a plus de rassemblement! Bougez! Dégagez !» Mais... bah, on attend nos camarades, wesh. Genre, solidarité, vous connaissez pas? Bah, ouais. Vous connaissez pas, j'imagine, du coup.
1: Solidarité, ouais. Quand ça doit m'attraquer. Hein.
0: Mm-hmm.
1: Ouais.
0: Est-ce que j'ai d'autres anecdotes sur cette expérience?
1: Moi, j'en ai pas tellement. En vrai, j'ai pas été à la parade, mais genre... Il y a eu grave des gens bizarres hier à la Pride, genre. Des gens sous ballon, genre. Intense. Mais ouais. Moi, je trouve qu'on est genre bien. Je trouve qu'on a fait un peu le tour.
0: J'espère que l'émission vous a plu. Malgré les changements de sujet, je pense que c'était quand même agréable d'en parler. Permettre de trauma dump.
1: Ouais.
0: Voilà. Et ne vous avez pas. Physiquement, j'avais bien un peu de douleur, mais j'ai aussi fait du sport le jour avant. Ouais. Donc c'était des courbatures, je sais pas.
1: Ouais, moi j'ai eu un petit stress quand on m'a envoyé un petit message.
0: Oui.
1: On n'a plus de nouvelles de Mélie depuis 16 heures. On m'a demandé de te prévenir parce qu'il y a l'émission demain matin. Après, j'ai plus eu de nouvelles. Bah, j'étais en mode. Elle va bien.
0: De toute façon, la garde à vue, c'était 12 heures max.
1: Ah ouais, ben. Bah...
0: Du coup, j'ai regardé le temps, je suis en mode. Ok, je devrais être capable de rentrer. Je devrais être capable genre, de sortir peut-être 4h du mat, 6h du mat, j'aurai le temps d'arriver à l'émission.
1: Tout pour les sorcières, vraiment, tout pour les sorcières.
0: Mais ouais, j'étais en mode. Merde, j'étais même pas prévu. Parce que bah, tout le monde était en noir, après on discutait, et c'est vraiment. Il y a d'autres gens qui étaient aussi prises, mais qui n'étaient pas habillés en noir. Ils sont en mode. Oh, du coup, vous avez rejoint, c'est trop cool. Les gars, vous savez que moi aussi j'ai rejoint. Genre j'étais habillé complètement en noir, genre quasi le même fit, juste avec

0: important d'en parler aussi, c'est important de mettre de la visibilité sur ça, alors que, genre, littéralement, t'as la Pride, t'es là pour célébrer, genre, le fait, enfin, the queerness, genre, juste, et c'est good vibes, c'est les paillettes, c'est les couleurs, c'est quelque chose à célébrer, et genre, on se retrouve avec des événements comme ça, de la police qui, genre, fait preuve de transphobie et est violente pour rien du tout, enfin. Bref. On espère que vous avez passé, que vous avez apprécié cette émission et.
1: Je vais, avant de vous mettre la musique de conclusion, je vais vous lire un petit texte, le manifeste de Witch, traduit en français, qui date de New York, genre les années 60-70. Je vais vous faire la lecture directe parce qu'on n'a plus beaucoup de temps et j'aimerais mettre après une musique que j'aime énormément. Donc je vais commencer. La sorcière est dans toutes les femmes et dans tout. C'est le théâtre, la révolution, la magie, la terreur et la joie. C'est la conscience que les sorcières et les gitans furent les premiers combattants de la guérilla et de la résistance contre l'oppression, particulièrement l'oppression des femmes à travers des siècles. Les sorcières ont toujours été des femmes qui osaient être excitantes, courageuses, agressives, intelligentes, non conformistes, curieuses, indépendantes, libérées sexuellement, révolutionnaires. Cela explique peut-être pourquoi 9 millions d'entre elles ont été brûlées comme sorcières. Les sorcières furent les premières trafiquantes sympathiques, les premières à pratiquer la contraception et l'avortement, les premières alchimistes, transforment les déchets en or et ça dévalorise toute l'idée de l'argent. Yel ne s'inclinait devant aucun homme. Étant les seules survivantes de la culture la plus ancienne de toutes, celle où hommes et femmes partageaient également les tâches d'une société véritablement coopérative. Avant la répression mortelle, spirituelle, économique, sexuelle de la société phallique impérialiste ne l'emporta et ne se mise à détruire la nature et la vie humaine. La sorcière vit et rit en chaque femme. C'est la libre partie de chacune d'entre nous, sous les sourires timides, la passivité devant l'absurde domination masculine, le maquillage ou les vêtements étouffés qu'impose notre société malade. Il n'y a pas d'adhérente witch. Si vous êtes une femme ou non binaire, et que vous osez, ou trans, et osez regarder en vous-même où vous êtes une sorcière, vous établissez vos propres règles. Vous êtes libre et belle. Vous pouvez être invisible ou apparente, selon comment vous choisissez de faire connaître ou non votre sorcellerie. Tu peux former ton propre coven de sœurs sorcières. 13 est un nombre confortable pour un groupe, et faire vos propres actions. Vous pouvez former votre propre assemblée de sœurs sorcières et faire ce que vous voulez. Vos cibles, tout ce qui est répressif, dominé par l'homme. Cupide, puritain, autoritaire. Vos armes sont le théâtre, la magie, la satire, les explosions, les herbes, la musique, les costumes, les masques, les autocollants, la peinture, les balais, les poupées vaudou, les fouets, les chandelles, les clochettes. Toute votre magnifique imagination sans limite. Votre pouvoir vient de vous-même en tant que femme, du partage, de la discussion et de l'action de concert avec vos sœurs. Le pouvoir du coven est plus que la somme des membres individuels, parce que c'est ensemble. Vous êtes promise de libérer nos frères de l'oppression et des rôles sexuels stéréotypés, que ça leur plaise ou non, ainsi que vous-même. Vous êtes une sorcière en tant que femme indomptée, furieuse, joyeuse et immortelle. Vous êtes une sorcière en disant haut et fort « Je suis une sorcière !» et en pensant à cela. Merci à tous. C'était Mélino et Alice, Ratas d'égout. On vous souhaite une bonne fin de matinée.
0: Bonne. Ouais, j'allais dire bonne soirée.

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cap cette semaine sur une des régions du globe les plus fascinantes et difficiles à appréhender pour nos esprits occidentaux. Pendant plus de 50 minutes, Solénoïd vous emmènera dans un pays qui, de ses hauts sommets septentrionaux à sa pointe maritime sud, offre une diversité de paysages, de langues et de coutumes sans pareil. Ce pays de plus d'un milliard d'habitants, connu pour ses mantras, ragas et autres chakras, c'est bien entendu l'Inde. Mais c'est la visite d'une Inde parallèle que nous vous offrirons à travers les 10 titres rassemblés dans ce programme. Car la majorité des artistes convoqués ici sont des amoureux occidentaux du sous-continent. Des artistes aventureux qui ne lésineront pas sur l'usage d'authentiques instruments traditionnels et parfois même sur l'emploi de samples de musiciens locaux. Quoi qu'il en soit, Solénoïd vous présentera un large éventail de productions inspirées ou imprégnées de culture musicale indienne. Ainsi, pendant plus de 50 minutes, nous irons à la rencontre de nomades du son, des musiciens quelquefois iconoclastes, prêts à vous offrir une expérience vibratoire gorgée de couleurs et d'harmonies subtiles. Une expérience qui sera le prétexte à de stupéfiants rapprochements entre ces musiques de l'Inde ancestrale et divers courants globaux, allant de l'électro au jazz, en passant par le funk et la musique baroque. Bref, que la beauté hypnotique de la musique indienne vous subjugue ou qu'elle vous intrigue, vous pourrez participer en toute sérénité au trip sonore qui s'annonce. Un trip aux accents mystico-oniriques qui vous fera librement cheminer au travers l'imaginaire scintillant des musiques de l'Inde. Bienvenue dans le troisième volet de Onirindia.

ce troisième épisode de Onir India offrira une place de choix à l'un de nos artistes fétiches, Laszlo Ortobagi. Sous son alias El Orto, le Hongrois a publié en 2020 un projet 4 CD intitulé Gandharva Sangeet Padati. Cet album est décrit par son auteur comme la conclusion de sa mythologie privée. Une expression énigmatique qui reflète l'art tout personnel qu'a Ortobagi de créer une musique syncrétique apte à faire dialoguer chants de l'Hindoustan et musique baroque occidentale, le tout sous assistance électronique. C'est avec un échantillon de cette formule, relevé ici d'ingrédients reggae dub, que nous commencerons cette émission. De suite, découvrons un premier extrait de Gandharva Sangeet Padati, box 4 CD signé El Ortobagi.

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Tout a débuté à Los Angeles, Californie, d'où, après de minutieux préparatifs, je me suis envolé pour Bombay, en Inde, première étape de l'expédition.

Voilà près de 30 minutes que Solénoïde a planté un décor sonore à forte coloration mystique. L'occasion de nous laisser envoûter par des musiciens baroudeurs inspirés par la culture musicale indienne. Pas moins de 5 sélections se sont succédées. 5 sélections au caractère hybride et parfois innovant, destinées à développer une vision élargie du monde de la musique indienne. L'extravagant Laszlo Hortobágy a ouvert la voie avec un extrait de son quadruple album Gandharva Sangeet Padati. Le magyar y fait l'étalage de son savoir-faire unique en matière de fusion utopique. Sur ce disque, il relie par exemple des chants incantatoires et percussions védiques à une matrice drum and bass d'ascendance dub pour un exercice de haute voltige esthétique. L'anglo-indien Talvin Singh a été ensuite repéré dans un extrait de son fameux album OK pour un morceau audacieusement remixé par Vijay Iyer, le pianiste jazz indo-américain. Puis nous avons eu affaire à DJ Click, qui a décidé de passer au tamis digital des chants traditionnels du Rajasthan. Ce globe-trotteur français est un grand spécialiste des croisements à tendance clubby, entre jazz, world et électro. Nous avons écouté un extrait de son album Click Here Jaipur. C'est un collectif new-yorkais du nom de Indo-Funk qui a été ensuite programmé. Ce groupe a écumé durant les années 2000 la scène groove locale. Mené par un trompettiste au style Miles Davis, Indo-Funk a réalisé une synthèse incandescente de funk, de jazz, de drum and bass, le tout parsemé d'influences indiennes. Et pour conclure cette première partie d'émission, nous écoutons Al Grommer Kahn. Ce sitariste allemand est un des trésors les mieux cachés de la scène ambiante actuelle. Son album, titré Ambient Religion, est un pur délice de musique atmosphérique suave. Avec cette production, l'allemand continue de donner ses lettres de noblesse au concept d'ambiante musique, ciselant avec méticulosité une musique éthérée et solaire, au rythme nonchalant, une musique distante et méditative, semée de motifs de sitar slidés. Grommer Kahn prouve qu'il sait comme nul autre connecter l'auditeur à des fréquences émotionnelles subtiles, apprivoisant à la perfection les notions d'espace, de calme et de discrétion. Mais retour à l'album focus de cette émission, celui de El Hortobágy, intitulé Gandharva Sangeet Padati. Pour un morceau qui relie cette fois-ci deux univers de haute sophistication musicale, ceux de la musique baroque européenne et de l'hindoustan vocal et percussif.

raison des mauvaises conditions atmosphériques sur l'océan Indien, la compagnie UTA a le regret d'annoncer un retard de son vol 077. Des informations complémentaires vous seront données ultérieurement.

est bientôt venu de conclure cette émission passée au pays de Shiva. Car ce sont pas moins de 10 titres d'artistes occidentaux fascinés par l'Inde qui ont composé notre mix du jour. L'occasion de replonger dans la discographie de personnages familiers de solénoïdes, tels que Laszlo Ortobagi, grand amoureux des fictions sonores transglobales et vizir de son imaginaire royaume du Hindoustan. Nous écoutons encore actuellement un extrait de son quadruple album Gandharva Sangeet Padati, qui nous conte de vertigineuses fables indo-baroques irriguées de digidub. Talvin Singh, enfant de la diaspora indo-britannique, a aussi été de la partie, ainsi que le sitariste Al Gromer Khan, qui continue de bonifier une œuvre ambiante prolifique au fort penchant tantrique et solaire. En seconde partie de mix,

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4: Oh, Stadler!
5: Quoi? 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

Noël pour le bulletin météorologique. Grand soleil et tempête de neige sur la plaine de Plainpalais. Tremblement de terre de magnitude 50 prévu cet après-midi dans le quartier des Bains. Série de tornades de 260 degrés en fin de soirée. Prenez un kawaii.

Envoyé spécial, portée disparue pour le bulletin catastrophique. Prenez vos parapluies cet après-midi, vous allez pouvoir faire comme Mary Poppins. Tsunami sur Genève, réfugiez-vous en haut du jet d'eau. Inondation en haut du Salé.

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doucement. Ça se passe sur ta radio 20h-22h. On est ensemble, papa. On va laisser tourner la musique.

parti. La petite sélection du vendredi dimanche soir. À l'instant, c'était Biniman, Etana. Cause Jaja Guy, you know. Vous écoutez Reggae Music on a Sunday.

Hey, big up Radio Panic, big up to ceux qui nous écoutent. C'est ça. Music House Entertainment. Curious. Bon, on continue avec Ginger. Original Proverbs. Parce que le message est dans la

retrouve la semaine prochaine, 20h, 22h. Passe une bonne semaine. Fais ça bien, bien, bien, bien, bien. C'était Reggae Music on a Sunday, DJ O'School, Monsieur Papa. Big up Radio Panic.

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peu en retard, au vin, ce mercredi. Il y a une soirée qui se passera au Bonnefoy. See you there, Chicago party. The 20. Of May, Chicago party, Bonnefoy, be there.